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1: 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Bonjour Marion Kazanov.
4: Bonjour Andréane Mellard.
1: À la une, les guerres et la loi de la jungle au cœur des discussions à l'ONU.
4: Les dirigeants mondiaux se succèdent à la tribune des Nations Unies à New York, où chacun donne sa vision de l'ordre mondial ou de sa propre politique, comme Donald Trump. Il y a les discours à la tribune, mais aussi les discussions en coulisses, on le verra. À suivre également un nouveau volet de notre enquête The Deportation Project avec Forbidden Stories sur les expulsions de masse du gouvernement américain. 16 millions d'électeurs attendu aux urnes au Maroc pour les élections législatives. Trois formations devraient se disputer la majorité dans l'hémicycle. En France, le gouvernement prolonge les aides sur le carburant face à la flambée des prix. Et puis, un roman candidat au prestigieux prix Goncourt, écrit grâce à l'intelligence artificielle. C'est la polémique du moment en France, mais ces accusations, on le verra, sont pour l'instant peu solides.
1: Les dirigeants du monde entier vont encore se succéder aujourd'hui à New York à la tribune de marbre vert de l'ONU.
4: Avec les discours attendus des présidents ukrainiens, syriens, iraniens, ce dernier, Massoud Pezeshkian, a atterri il y a quelques heures aux États-Unis alors que leurs pays sont en guerre depuis fin février. Donald Trump a d'ailleurs parlé de l'Iran hier lors de son discours à l'Assemblée générale des Nations Unies. Vous avez suivi cette prise de parole, Julien Chavanne. Vous êtes notre envoyé spécial sur place. Julien, le président américain a menacé à nouveau l'Iran. Il y a quand même eu aussi des négociations en cours.
5: Oui, il y a ce qu'il se passe devant les caméras et ce qui se joue en coulisses. À la tribune de l'ONU, hier, Donald Trump a mis en garde le régime de Téhéran. Il promet l'anéantissement si aucun accord n'est trouvé. À Téhéran, les gardiens de la révolution menaçaient, eux, en réponse d'intensifier leur riposte en cas d'attaque américaine. Mais en réalité, au même moment, Washington et Téhéran étaient en train de négocier. 3 heures de discussion entre les émissaires de Donald Trump et le chef de la diplomatie iranienne. Les échanges vont se poursuivre ce mercredi et on verra plus tard dans la journée ce que dira le président iranien Massoud Pezeshkian, attendu devant l'Assemblée générale des Nations Unies.
4: En coulisses aussi, Julien, ça s'active autour de la guerre en Ukraine.
5: Les envoyés spéciaux de Donald Trump ont rencontré hier la délégation ukrainienne avec des émissaires français, britanniques et allemands. La France a proposé une trêve énergétique. Kiev est d'accord pour ne plus frapper les infrastructures énergétiques en Russie, mais seulement si Moscou fait pareil. Volodymyr Zelensky doit aussi s'exprimer dans la journée et il peut déjà se réjouir que tout se soit bien passé jusqu'à présent avec Donald Trump.
4: Et hier, on a également vu plusieurs visions de l'ordre mondial s'exprimer.
5: Oui, c'est ça, avec d'un côté l'isolationniste Donald Trump, le président américain a vanté la force militaire et l'America First, mais d'autres ont défendu au contraire le multilatéralisme, le brésilien Lula ou encore Emmanuel Macron. Le président français, dont c'était le dernier discours à l'ONU, a appelé à défendre l'ONU face à, je cite, la loi de la jungle, et il a défendu aussi un peu seul, l'ouverture du Conseil de sécurité des Nations Unies aux pays africains.
4: Julien Chavanne, envoyé spécial de RFI à cette Assemblée générale de l'ONU à New York. Emmanuel Macron, lors de son discours, a aussi parlé de Gaza, un spectacle qui nous fait honte à tous, a-t-il dit, avant de rappeler son souhait d'une solution à deux États. Le président français a aussi dénoncé les actions d'Israël en Cisjordanie, en affirmant également que le Hamas n'était pas actif dans ce territoire palestinien. L'absurdité grotesque des propos d'Emmanuel Macron est si a réagi le bureau du Premier ministre israélien Benjamin Netanyahou, qui assure que les attaques du groupe islamiste sont quotidiennes en Cisjordanie occupée.
1: Une flambée de violence est d'ailleurs observée dans ce territoire palestinien depuis plusieurs mois.
4: Les violences des colons israéliens explosent et en réponse, une douzaine de pays, dont la France, a décidé de mettre fin au commerce avec les colonies. C'était il y a 2 semaines. Ces restrictions sont entrées en vigueur hier aux Pays-Bas. Mais sur place, les producteurs israéliens assurent qu'ils n'en souffriront pas et qu'ils trouveront d'autres marchés. Reportage de Manon Chaplin dans la vallée du Jourdain, l'un des principaux territoires agricoles des colonies.
6: Cookies, c'est son nom, est arrivé dans la vallée du Jourdain au mi-temps des années 80. Ici, il a tout fondé, sa ferme, sa famille, son empire, dit-il. 20 000 hectares de terre, des milliers de dattiers et en haute saison, près de 600 Palestiniens employés.
7: Sans moi, ils n'ont rien.
6: Sa production est située en Cisjordanie occupée, c'est-à-dire dans une colonie israélienne considérée comme illégale au regard du droit international.
7: Là où passera la charrue, s'arrêtera notre frontière. C'est ce que disait notre fondateur Ben Gourion. Je crois vraiment que je rends un service très important à mon pays.
6: Comme la plupart des colons installés ici, Cookie refuse d'admettre l'existence d'un État palestinien, condamne encore plus la décision de sanctions des pays européens. Il y exportait 80% de ses dattes.
7: Bien sûr, on sera affecté, mais je l'accepterai volontiers tant que mon pays existe. Je n'ai pas à m'excuser auprès d'un pays européen pour expliquer pourquoi je suis ici.
6: À quelques kilomètres, à la tête du conseil régional de la vallée du Jourdain, David Eliani assure que ces décisions ne changeront rien.
8: La récolte des dattes commence dans 2 semaines. Nous n'avons rien à perdre. Les nouveaux marchés, nous les avons déjà trouvés. La plupart sont en Inde, aux États-Unis. Il y a suffisamment d'endroits où vendre toutes nos dattes.
6: Ici, l'économie se porte bien, assure-t-il. La preuve, pas très loin, en cours de construction, 10 nouvelles colonies. Manon Chaplin, de retour de la vallée du Jourdain, RFI.
1: On poursuit ce matin, Marion, notre enquête sur les expulsions de masse orchestrées par l'administration Trump.
4: The Deportation Project, enquête menée par Forbidden Stories avec 26 médias partenaires, dont RFI. Et ce matin, focus sur le Mexique. C'est ce pays voisin des États-Unis qui reçoit le plus grand nombre de migrants expulsés. Environ 20 000 des 25 000 migrants renvoyés entre janvier 2025 et août 2026. À Rimlipold, ce sont les Cubains qui forment le plus grand groupe de ressortissants expulsés au Mexique.
9: Mon nom est José Alejandro Aponte Delgado. Je suis cubain. Je viens d'être expulsé des États-Unis après y avoir vécu 31 ans.
10: À 66 ans, José doit recommencer sa vie à zéro, dans un pays qu'il ne connaît pas et où il ne connaît personne, le Mexique. José a été arrêté l'an dernier par l'ICE, la police américaine de l'immigration, puis expulsé à cause d'une affaire de drogue vieille de 30 ans. Après un trajet de 30 heures en bus, il a été lâché littéralement à Villahermosa, dans l'état de Tabasco.
9: Je ne touche plus ma retraite des États-Unis. Ils m'ont aussi pris mon permis de conduire et ma carte de sécurité sociale qui me servait de papier d'identité. Ils m'ont tout pris.
10: José fait partie des plus de 4000 Cubains expulsés des États-Unis depuis janvier 2025, devenus apatrides car leur pays d'origine refuse de les reprendre. Les expulsions interviennent sur la base d'une coopération tacite avec les autorités locales, sans accord officiel, et aucune politique d'accueil n'est prévue pour ces ressortissants étrangers. Contacté par Forbidden Stories, le gouvernement mexicain n'a pas souhaité s'exprimer.
4: Et tous les volets de cette enquête sur les expulsions de masse orchestrées par l'administration Trump via des pays tiers sont à retrouver sur notre site internet.
1: RFI 6h08 à Rabat. Les bureaux de vote ouvrent dans 2 heures au Maroc.
4: Pour les élections législatives qui doivent renouveler les 395 sièges de la Chambre des représentants. Une campagne marquée par le coût de la vie, le chômage, les inégalités sociales. 16 millions d'électeurs appelés aux urnes. 28 formations engagées, mais seuls 3, Mathias Reynal, devraient se disputer la majorité dans l'hémicycle.
11: Il y a tout d'abord le PAM, le parti Authenticité et Modernité, considéré comme favori du scrutin depuis le ralliement de Fawzil Erja, le très populaire président de la Fédération Royale de Football. Avec le Rassemblement National des Indépendants, le PAM appartient à la coalition gouvernementale sortante, mais c'est bien le RNI, le parti du Premier ministre, Aziz Akhannouch, qui risque de souffrir le plus du bilan très critiqué de l'exécutif. Au Maroc, il est interdit de réaliser et de diffuser des sondages en rapport avec un scrutin tout au long de la période électorale. En l'absence d'enquête d'opinion sur les intentions de vote, les résultats pourraient réserver quelques surprises. La grande inconnue de ces élections, c'est le niveau que réussira à atteindre le PJD, le parti islamiste dirigé par Abdelilah Benkiran, en perte de vitesse depuis 2016, battu à plate couture en 2021. Il pourrait faire un retour en force dans les urnes. Après la proclamation des résultats, le roi confiera à la formation arrivée en tête le soin de constituer sa coalition gouvernementale. Les tractations s'annoncent difficiles alors que la campagne a été marquée par des tensions entre les dirigeants des principaux partis du pays. Mathias Reynal, Casablanca, RFI.
4: Et l'enjeu majeur, c'est la participation. Lors du dernier scrutin en 2021, 50% des électeurs inscrits sur les listes se sont déplacés. Ce taux pourrait connaître une baisse importante, surtout chez les jeunes.
1: En France, Marion, le gouvernement tente de contenir la colère sociale face à la hausse des prix du carburant.
4: Et il a sorti pour cela son carnet de chèques. Les aides pour les gros rouleurs sont prolongées jusqu'à la fin de l'année. Cela représente une enveloppe de 450 millions d'euros, 60 euros donnés à 5,5 millions de Français. En revanche, Pierre-Olivier, pas question pour le gouvernement de baisser les taxes sur le carburant.
12: 100 euros pour les grands rouleurs qui touchent moins de 2000 euros par mois. C'est la mesure phare de ce nouveau plan d'aide. Mais beaucoup de Français attendaient une baisse des taxes sur l'essence, comme dans plusieurs pays européens. C'est non, a dit le ministre de l'économie Roland Lescure.
13: Celles et ceux qui nous appellent à des baisses généralisées de taxes pour tout le monde mentent. C'est préparer des notes salées qu'il faudra payer ensemble. Je pense que les Françaises et les Français qui sont moins exposés à cette crise comprennent qu'on réserve ces aides à celles et ceux qui sont les plus exposés. Nous souhaitons aussi préserver nos comptes publics. Je pense que ça aussi, tout le monde le comprend.
12: Pour le gouvernement, débloquer des centaines de millions est particulièrement compliqué en ce moment, d'autant qu'avec le prix de l'essence, les Français vont moins à la pompe. David Amiel, ministre des Comptes publics.
14: Les recettes fiscales liées au carburant diminuent. Nous avons eu ainsi une perte de recettes fiscales uniquement liées au carburant de 407 millions d'euros par rapport à ce qu'on observait l'année dernière dans un contexte où il n'y avait pas la guerre dans le détroit d'Ormuz et l'augmentation des prix du carburant.
12: Mais le gouvernement l'assure, si malgré tout il devait y avoir un surplus de recettes fiscales liées au carburant, il sera redistribué aux Français en 2027.
4: Pierre-Olivier.
1: On reste en France où l'intelligence artificielle s'invite dans la saison des prix littéraires.
4: Ah oui, puisque le romancier haïtien Télisson Aurélien est accusé d'avoir écrit son dernier roman avec cette technologie. C'était ça ou mourir, c'est le nom de ce livre qui est en lice pour le prestigieux prix Goncourt. Et selon un utilisateur du réseau social X, le livre a été passé au crible de Pangram, un logiciel qui serait capable de détecter, de démasquer les textes écrits avec l'IA. Interrogé par RFI, l'auteur s'en défend et se dit serein, et tandis que des spécialistes, Olivier Roger, mettent eux en cause la fiabilité de ce détecteur.
15: Tous les spécialistes l'affirment, aucun détecteur d'intelligence artificielle n'est fiable à 100%. L'agence France Presse a soumis le texte de Télisson Aurélien à 8 outils de détection. Les résultats varient du tout au tout, autant dire qu'il est impossible d'en tirer la moindre conclusion formelle. Pangram, le logiciel américain utilisé par le comte Balance ton Claude et qui a jugé l'œuvre du romancier haïtien, ne paraît absolument pas crédible à l'écrivain français Baptiste Beaulieu. À titre d'exemple, il lui a soumis le célèbre poème de Victor Hugo, Demain dès l'aube. Résultat, Pangram estime qu'il a été écrit par l'intelligence artificielle. Il faut dire que ce type de détecteur s'appuie sur des probabilités, dont celle de trouver des structures de phrases familières. Un texte qui s'éloignerait trop de la moyenne, comme celui de Télisson Aurélien, risque d'être assimilé à un texte généré par l'IA. Autre limite, révélée dans une étude de l'université de Stanford, il existe un biais culturel en faveur de l'anglais au détriment des autres langues que Pangram comprendrait avec moins de finesse, et l'on peut donc en conclure que la littérature proposée par Télisson Aurélien est le fruit d'une intelligence plus subtile que celle d'une IA, si performante soit-elle.
4: Et en tout cas, Télisson Aurélien est bien en lice pour le prix Goncourt avec ce roman « C'était ça ou mourir ».
1: Et nous, merci Marion Cazanov, nous on reçoit dans...
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2: Merci de rester avec nous à l'écoute de RFI. 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Le journal, c'est tout de suite avec vous, Charlotte de Rouen. Charlotte, bonjour.
3: Bonjour Caroline, bonjour à tous. L'Azerbaïdjan a gracié ce mercredi un ressortissant français incarcéré pour des accusations d'espionnage. Une libération qui intervient quelques heures seulement après la levée des sanctions européennes contre un oligarque russe. On y revient dans un instant. L'intelligence artificielle au menu d'une réunion du Conseil de sécurité de l'ONU. Aujourd'hui, les grands patrons du secteur vont y participer pour évoquer les risques que représente cette nouvelle technologie. Au Yémen, des milliers de familles contraintes de partir à cause des combats entre rebelles houthis et forces pro-gouvernementales, de quoi aggraver un peu plus la situation humanitaire dans le pays. Et puis en France, de nouvelles annonces pour faire face à la flambée des prix des carburants, des annonces qui ne rassurent pas les agriculteurs déjà durement impactés par la sécheresse cette année. Français a donc été gracié ce mercredi par l'Azerbaïdjan. Il était incarcéré depuis la fin de l'année 2023 pour des accusations d'espionnage et sa libération a été annoncé quelques heures seulement après la levée des sanctions européennes contre l'oligarque Alisher Usmanov. C'est ce que demandait la France. Officiellement, Paris refuse de faire le lien entre les deux dossiers, mais reconnaît toutefois des impératifs de sécurité nationale qui l'avaient conduit à faire pression à Bruxelles en faveur de l'oligarque russe considéré comme un proche de Vladimir Poutine mais aussi du président de l'Azerbaïdjan, Ilham Aliyev. Bonjour Daniel Valo.
4: Bonjour.
3: Martin Ryan a donc retrouvé la liberté, il va pouvoir rentrer en France.
4: Oui, cet homme d'affaires de 36 ans clamait son innocence depuis son arrestation fin 2023 et son nom a donc été ajouté ce matin à une liste de 20 personnes graciées par le président Ilham Aliyev. Martin Ryan avait été arrêté juste après l'offensive militaire de l'Azerbaïdjan sur le Haut-Karabakh et son arrestation avait été qualifiée d'arbitraire par les autorités françaises qui rejettent catégoriquement les accusations d'espionnage formulé à son encontre.
3: Condamné à 10 ans de prison en mars dernier, Martin Ryan était notamment accusé par Bakou d'avoir collecté des informations, Daniel, sur les relations entre l'Azerbaïdjan et plusieurs pays de la région, Turquie, Iran, Pakistan. Cette grâce présidentielle, elle intervient donc au lendemain de négociations très tendues à Bruxelles sur la liste de personnalités sanctionnées par l'Union européenne.
4: Oui, négociations au cours desquelles la France a demandé et obtenu la levée des sanctions pour Alisher Usmanov, un oligarque russe qui a le soutien de l'Azerbaïdjan et dont les avoirs étaient gelés par les pays européens depuis 2022. Officiellement, cependant, Paris ne fait pas de lien entre les deux affaires, invoquant seulement des impératifs de sécurité nationale. À Kiev, en tout cas, la levée des sanctions contre Alisher Usmanov a suscité des commentaires acerbes. C'est une décision honteuse et injustifiable, a cinglé le chef de la diplomatie ukrainienne sur les réseaux sociaux, estimant que la Russie pouvait se réjouir d'avoir obtenu ce qu'elle voulait, un sentiment d'impunité, l'humiliation de l'UE et la division entre les Européens. Fin de citation.
3: Merci Daniel Valo pour toutes ces précisions. Deux sujets au menu de l'Assemblée Générale de l'ONU ce mercredi. L'Iran, le président iranien Massoud Pezeshkian doit prononcer son discours à la tribune. Il a d'ores et déjà promis de défendre fermement les positions de son pays. Et puis l'intelligence artificielle et les risques qu'elle représente pour la sécurité mondiale. Les patrons d'Anthropic, OpenAI et Hugging Face, trois géants du secteur vont participer à une réunion au Conseil de sécurité. Hier, la France, l'Espagne, l'Australie et le Kenya ont, eux, présenté les objectifs de la coalition qu'ils ont fondée en juillet dernier pour la protection des droits des enfants face à l'intelligence artificielle. Une alliance prioritaire pour ces gouvernements À New York, Karine Hotzen.
5: Ils ont laissé les réseaux sociaux inonder la vie des enfants et des ados pendant 10 ans sans les réguler. Ils ont vu les conséquences dévastatrices sur la santé mentale des jeunes et ils ne veulent pas refaire la même erreur. Alors ces gouvernements s'allient pour faire pression sur les propriétaires de l'IA. Ces 4 pays en ont déjà entraîné 23 autres à s'engager à mettre en place des garde-fous tout en restant attentifs à ne pas creuser le fossé digital entre les pays encore plus. Le Kenyan William Ruto.
6: Safety by design.
7: Sécurité dès la conception, protection des données des enfants, lutte contre les contenus pédopornographiques générés par l'IA et les deepfakes, vérification efficace de l'âge. Le vécu des enfants en Afrique ainsi que dans les pays à revenus faibles doit être pris en compte, tant dans les données que nous recueillons que dans les solutions que nous élaborons.
5: Pour la coalition, aucun modèle d'IA ne devrait être accessible par défaut aux enfants avant d'avoir été testé, évalué et autorisé. Karine Hotton, New York RFI.
3: Israël a vivement réagi aux propos du président français hier à la tribune de l'ONU. Le bureau du premier ministre israélien dénonce l'absurdité grotesque des propos d'Emmanuel Macron qui a critiqué les agissements israéliens en Cisjordanie occupée. Le chef de l'État français a aussi dénoncé la situation humanitaire à Gaza malgré le cessez-le-feu en vigueur, déplorant un spectacle qui nous fait honte à tous. Fin de citation. Au Yémen, plus de 130 000 personnes ont déjà été déplacées depuis le début du mois par la reprise des combats. C'est ce qu'indique le commissariat de l'ONU pour les réfugiés qui anticipe dans les prochains mois que 230 000 déplacés internes auront besoin d'aide humanitaire. Le pays était déjà confronté à un drame et la reprise des combats accroît encore les besoins, Guilhem Deltaï.
8: Depuis le début de la guerre en 2014, des millions de Yéménites ont dû fuir les combats et aujourd'hui, nombre de déplacés sont à nouveau contraints de prendre la route. Thomas Majani est le directeur Moyen-Orient de l'organisation humanitaire Solidarité Internationale.
9: La grande majorité des 130 000 personnes qui sont sur les routes, qui cherchent un refuge et qui ont besoin d'aide humanitaire aujourd'hui, c'est des populations qui s'étaient établies dans des campements plus ou moins informels, qui bénéficiaient d'une aide humanitaire, qui essayaient de quelque part retrouver un semblant de vie normale et qui sont à nouveau choquées par la guerre et donc besoin de fuir.
8: D'autres camps informels sont donc apparus et dans un pays qui connaissait déjà une crise humanitaire majeure, les besoins n'ont fait que se renforcer. L'urgence, c'est la fourniture d'abris, de nourriture et d'eau.
9: L'eau est vraiment un problème crucial qui était préexistant à la guerre de 2014, qui s'est exacerbé avec les conflits, les affrontements les 10 dernières années et qui aujourd'hui vient frapper de plein fouet aussi ces populations déplacées en termes d'accès basique pour boire, pour l'hygiène et pour cuisiner.
8: L'enjeu sanitaire est très important. Déjà avant la reprise des combats, un début d'épidémie de choléra avait été constaté.
3: Au Maroc, les électeurs appelés aux urnes ce mercredi, élection législative pour désigner les 395 sièges de la Chambre des représentants, la Chambre basse du Parlement marocain. La participation sera l'un des enjeux de ce scrutin. La défiance monte vis-à-vis de la classe politique, notamment chez les jeunes dont le taux de chômage frôle les 30% chez les 15-24 ans au deuxième trimestre 2026. En France, le Premier ministre propose de rencontrer les parlementaires socialistes pour tenter de trouver un compromis sur le budget 2027. Sébastien Lecornu veut faire des économies, mais le contexte actuel est difficile pour lutter contre la flambée des prix des carburants. Le gouvernement a annoncé hier des aides supplémentaires aux ménages et aux professionnels pour un total de 450 millions d'euros. Le nombre de bénéficiaires devrait être élargi à plus de 5 millions de personnes au total. Quant aux aides sur le gazole non routier accordées au secteur du BTP et à l'agriculture, elles seront prolongés jusqu'à la fin de l'année. Mais pour les exploitations agricoles qui ont déjà subi des pertes énormes à cause des canicules à répétition, c'est une goutte d'eau, estime Loïc Scalabrino. Il est secrétaire général des jeunes agriculteurs.
10: Le prix du carburant explose. Aujourd'hui, on se retrouve dans des situations économiques extrêmement compliquées au niveau de nos exploitations, puisque voilà, la sécheresse a frappé l'ensemble du territoire cette année. Les récoltes ont été catastrophiques sur les filières, on a des gros manques de trésorerie. C'est simple, écoutez, quand aujourd'hui vous avez allé, on va dire, les carburants divisés par 400 000 exploitations, ça représente 3 000, 3 500 euros par exploitation. Aujourd'hui, quand vous avez des pertes liées à la sécheresse qui s'élèvent à 70 000, 80 000, 90 000, 100 000 euros, 3 000 euros, c'est une goutte d'eau dans un océan. Ce n'est pas 3 000 euros d'aide qui vont réussir à restructurer, à sauver les exploitations. Donc, l'effort, il est peut-être important de la part de l'État, mais quand on divise cette somme globale par le nombre d'exploitations, ça représente une somme complètement dérisoire par rapport à la gravité de la situation. C'est mettre un pansement sur les démoralies.
3: Loïc Scalabrino, syndicaliste et éleveur laitier, joint par Agnieszka Kumor du service économie de RFI. Restez avec nous à l'écoute de la Radio du Monde. Je vous laisse en compagnie d'Emmanuel Bastide pour 8 milliards de voisins. Bonjour Emmanuel.
11: Bonjour Charlotte.

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0: Si le glanage est d'un autre âge, le geste est inchangé dans notre société qui mange à satiété. Glaneurs agricoles ou urbains, ils se baissent pour ramasser. Il n'y a pas de honte, il y a du tracas, ouais, du désarroi.
1: Ouais. Rap de récup, rap de récup.

0: Vous venez d'entendre un extrait du film « Les glaneurs et la glaneuse » réalisé en 2000 par Agnès Varda. C'était une suggestion de Juliette, co-gérante de la ferme des Pierrettes. Bonjour à toutes et à tous. Vous écoutez Radio BLV. Nous sommes en direct ce mercredi 23 septembre depuis le marché au Fabrico à Valence, un marché qui a lieu tous les mercredis de 16h à 19h. Il y a autour de nous des étals de producteurs et productrices, un atelier cuisine mené par Emmanuel du Moulin Urbain, avec des bénévoles de parenthèse graines de cocagne. Sa cuisine aussi côté la cueillette qui s'avance sur la découpe de légumes pour la cantine qui va être proposée à la ferme des Volonteux pour leur fête ce samedi. Ça sent super bon, autant dire que ça fourmille. Rejoignez-nous, c'est au 7 rue Balimage à Valence. Un mercredi matin sur deux, la cueillette organise dans des fermes ce que l'association appelle des cueillettes solidaires. Après un temps de distribution à la Maison des Solidarités Nelson Mandela, la cueillette débarque au Fabrico pour vendre le reste des fruits et légumes glanés sur les fermes et les vendre à prix libre. On vous propose de découvrir les coulisses de la cueillette pour mieux en apprécier tout le travail et l'impact qu'elle génère sur les personnes qui y participent de près ou de loin. On va accueillir autour du plateau radio des partenaires de l'association avec deux fermes, Graines de Cocagne et Champ de Main, deux structures sociales, la Maison des Solidarités Nelson Mandela et Solia, ainsi que deux personnes de la collégiale de la cueillette. C'est Selva au micro et Clément la technique. Bienvenue dans un grand direct avec l'association La Cueillette. Et on se fait une petite période. Pour commencer cette émission spéciale autour de la cueillette, nous accueillons deux fermes partenaires de cette association. Alors avec parenthèse graines de cocagne, ferme située à Saint-Marcel-des-Valences avec Léa. Bonjour Léa.
1: Bonjour.
0: Et Champ de Main, ferme située à Châteauneuf-sur-Isère avec Émile Gros, gérant. Bonjour Émile.
2: Salut.
0: Alors, on va, pour les auditeurs et auditrices qui peut-être ont l'habitude de vous retrouver sur les marchés mais qui ne vous connaissent pas forcément, c'est quoi Champ de Main? Comment ça fonctionne? Qu'est-ce qu'on y produit? Qu'est-ce qu'on récolte en ce moment?
2: Donc moi je suis maraîcher en bio à Bourg-les-Valences et je cultive des légumes sur plutôt une petite surface, un peu moins de 2 hectares. Et qui est des légumes qui sont cultivés amoureusement et puis vendus en magasin de producteurs, essentiellement à court-circuit à Chabeuil. Et voilà, donc c'est une belle aventure et la cueillette fait partie intégrante du projet depuis longtemps.
0: Et parenthèse, graines de cocagne, Léa, alors qu'est-ce qu'on peut donner comme petites infos? Comment ça fonctionne? Qu'est-ce qu'on y produit? Qu'est-ce qu'on y récolte en ce moment?
1: Alors, parenthèse, une structure d'insertion, en fait, qui...

0: Permettent à des personnes un peu éloignées de l'emploi de retrouver via un parcours d'accompagnement et via les activités qu'on propose à l'association, les activités de maraîchage, de boulangerie et puis aussi d'atelier de peinture, en fait de faire un parcours pour ensuite retrouver un emploi à la sortie. Et donc moi, au sein de l'association, je suis encadrante de production. Donc, j'encadre l'équipe qui va s'occuper de toute la production de légumes, donc des semis à la récolte. Et nous produisons en agriculture biologique, on fait du maraîchage diversifié. On fait de la vente en panier pour une grande partie. On fait aussi de la vente sur des marchés à Saint-Péray, ici même et aujourd'hui au moulin urbain, au Moulu. Donc là, on a une petite équipe qui est sur son stand en train de vendre les légumes de la ferme. Et puis, on a aussi un marché sur place, donc à Graines de Cocagne, le jeudi après-midi. Et par ailleurs, on fait aussi de la vente pour les structures d'aide alimentaire de type comme les Restos du Cœur ou la Banque alimentaire, et puis aussi auprès d'autres épiceries à côté.
1: À parenthèse, Graines de Cocagne, vous êtes combien pour assurer tout ce que tu viens de dire?
0: Alors on est sur on est combien? Alors il y a une équipe, donc il y a les équipes en contrat en insertion, donc là il y a du monde parce que il y a des personnes qui s'occupent de la préparation des sols. Ils sont trois dans l'équipe. Dans mon équipe actuellement ils doivent être une dizaine. Dans l'équipe à la logistique, tout ce qui est commercialisation, ils sont 6 actuellement. Et puis après, il y a toute l'infrastructure de l'association, donc tous les permanents, c'est une grosse équipe aussi qui fait un peu tourner tout l'administratif, la gestion, toute la commercialisation, la coordination, l'accompagnement aussi, les suivis et l'accompagnement des salariés. Et puis d'autres personnes aussi, notamment, je n'ai pas parlé d'Emmanuel qui est là, qui anime un atelier cuisine et qui fait aussi partie de l'association. Voilà, donc en fait il y a plein de petites activités qui se greffent et qui sont menées par l'association et qui a toute une diversité d'activités. Voilà.
1: Émile, pour Champ Demain, vous de votre côté, vous êtes combien à travailler sur la ferme?
2: Nous là actuellement on est 5 à temps plein ou à temps partiel. On a une belle équipe cette année où on rigole bien et ça aide à faire passer les heures et à produire dans la bonne humeur avec le sourire.
1: Et alors, qui d'entre vous s'occupe du lien avec la cueillette?
2: C'est essentiellement moi, historiquement parlant, comme je suis en lien avec eux depuis longtemps, ça passe souvent par moi, puis je les aime bien.
1: Alors, à parenthèse, Graines de Cocagne et Champ Demain sont des fermes partenaires de l'association La Cueillette, on dit. Pour s'imaginer un peu les choses, est-ce que vous pourriez nous décrire la dernière activité que vous avez faite avec l'association, Léa, pour Graines de Cocagne?
0: Alors, la toute dernière, c'était cet été. En fait, on a fait appel à des bénévoles de La Cueillette parce qu'on avait un petit surplus de désherbage qui m'embêtait un petit peu. Et j'étais un petit peu stressée. Et des collègues m'ont dit, mais pourquoi tu ferais pas appel aux bénévoles de La Cueillette? Et en fait, j'y avais vraiment pas du tout pensé. Et j'ai appelé Azaël. Et elle m'a dit, oui, attends, mais vas-y, je vais les contacter, je vais voir s'il y a des bénévoles qui seraient OK et tout. Et en fait, en 2 jours, je sais pas, 2-3 jours, enfin voilà, il y a 2 personnes qui étaient motivées pour venir nous aider. Et en fait, enfin franchement, c'était assez, assez héroïque parce qu'on était en pleine période de canicule quand même. Et fallait avoir envie de sortir et puis d'aller dans les champs sans y être vraiment habitués. Et donc voilà, ils nous ont donné un coup de main, ça c'était sympa. Et après, il y a eu d'autres choses qui se sont aussi passées dans l'année. Il y a eu un chantier mare. Je crois qu'il y a des bénévoles de La Cueillette qui sont venus nous aider sur un chantier pour creuser des mares. Et puis après, il y a eu des glanages aussi.
1: Émile, au Champ Demain, c'est quoi la dernière activité que vous avez fait avec La Cueillette?
2: Alors, c'est peut-être pas la dernière qui me vient à l'esprit tout de suite, mais on a fait une belle récolte de poireaux au printemps. De tout ce qui restait dans le champ de poireaux qui n'avaient pas été vendus et qui commençaient à faire des belles fleurs pour certains. Donc avant que tous les poireaux soient plus consommables, avant qu'on doive occuper le terrain avec d'autres cultures, y a toute une équipe qui est venue et dans la bonne humeur tirer du poireau et préparer du poireau, mettre en caisse pour à la fin charger des voitures à ras-bord.
1: Alors justement, donc comme on commence à rentrer un peu dans ce paysage que sont les cueillettes sonores. Non, on va passer aux cueillettes sonores. Donc pour se mettre dans le bain, on va s'écouter tout au long de l'émission des sons qui ont été collectés sur différents temps animés par la cueillette. Et on commence tout de suite par des témoignages de productrices.
3: J'ai entendu une émission sur la cueillette et je me suis dit qu'en fait, il fallait que je prenne mon courage à deux mains et que ces patates douces ne se perdent pas. Donc voilà, et je suis très contente de voir autant de monde dans mon champ.
4: Ce que nous apporte le réseau La Cueillette, c'est échanger avec des gens qui sont issus d'un monde plus urbain, d'autres classes sociales. Il y a une famille qui est venue avec 4 enfants. Et il y a eu plein d'échanges en fait. Du coup, il y avait une flaque d'eau avec des grenouilles et puis mon fils, un de mes enfants, a pris une grenouille et puis il les a passées de main en main dans les mains des autres enfants. Et ça, c'était hyper chouette en fait.
5: Des fois, il y a eu des retours de service aussi parce que bon, on donne, moi je donne sans attendre un retour de toute façon. Mais des fois, la cueillette a proposé ses services aussi pour une demi-journée d'un chantier. À définir comme le désherbage, donc c'était sympa quoi.
6: Il y a toujours des choses à faire en fait dans une ferme et c'est vrai qu'en fait des fois quand on est un peu plus nombreux à faire, c'est toujours un peu plus chouette quoi.
1: On vient d'entendre quelques témoignages d'autres producteurs et productrices qui sont partenaires de la cueillette. Comment est venu pour vous, parenthèse graines de cocagne à champ de main, ce partenariat avec la cueillette? Qu'est-ce qui a provoqué la rencontre? Comment c'est arrivé dans vos fermes? Racontez-nous.
2: Alors c'est arrivé en fait avant que la cueillette soit née. Je me rappelle de discussions qu'on avait avec Marion, une des fondatrices de la cueillette. Qui venait acheter des légumes pour un restaurant en Ardèche. Là. Et voilà, qui voyait nos légumes, des fois les fins de culture où on n'arrivait pas à tout ramasser, les débouchés ne correspondaient pas forcément avec ce qu'on avait planté. Donc il y avait du surplus qu'on a l'habitude généralement de passer au broyeur, hein, de laisser sur place ou de donner un petit peu, mais dans des petites quantités. Et voilà, Marion, elle voyait ça et elle disait mais. Je suis sûr qu'il y a un truc à faire, Et du coup, on a déjà commencé à discuter, à dire oui, il y a quelque chose à faire avec tout ce gaspillage qui est peu connu et qui est vraiment à la base dans le système de production agricole. C'est un truc qui est très courant en fait.
1: Pour les auditeurs et auditrices qui n'ont aucune idée de ce que c'est une exploitation agricole. Pourquoi il y a ce gaspillage de fait dans le fonctionnement ?
2: Eh ben, souvent, c'est parce qu'on n'arrive pas forcément à prévoir les quantités. C'est quelque chose qui est toujours, c'est toujours un challenge de planter le bon nombre de radis pour faire le bon nombre de bottes qui correspondent à ce que nos consommateurs achètent et ont envie de consommer. Donc on est très tributaire de la météo aussi, donc il y a des années où il y a des cultures qui réussissent très bien, d'autres moins bien. Donc forcément, il y a toujours des fluctuations, des récoltes qui sont plus ou moins abondantes. Et ça, c'est très dur de faire coller ça avec nos débouchés. Et donc c'est très habituel. Je pense que vous avez peut-être un cerisier, par exemple, dans votre jardin. Et donc vous savez très bien que le cerisier donne, vous ramassez tout ce que vous pouvez, mais il y en a toujours une part qui termine aux oiseaux ou par terre. C'est le même principe dans un champ de légumes.
1: Et apparemment, oui, tu veux rebondir ?
0: Oui, je voulais compléter parce
1: Léa
0: que
1: Léa de parenthèse graines de cocagne.
0: Sur les productions, il y a des productions notamment estivales où il y a de manière, c'est toujours en fait où chaque année on est sûr d'avoir une surproduction, par exemple sur les courgettes, quoi, parce qu'à un moment donné on plante une certaine quantité de courgettes pour avoir assez en début de saison quand ça commence à produire, pour commencer vraiment à alimenter bien nos circuits. Et il y a un moment donné où les courgettes, ça s'emballe, quoi. Donc ça produit vraiment beaucoup, beaucoup. Et si on n'a pas les circuits qui sont en face, et ben en fait, voilà, on ne sait plus quoi en faire, ça s'accumule. Et en fait, il y a aussi d'autres choses. Il peut y avoir aussi des légumes qui, au niveau des calibres, sont pas qu'on mettrait pas sur des marchés, ou parce que des fois ça a des petits défauts, on les mettrait pas sur des marchés. Et là, du coup, via un circuit comme ça, ça peut complètement être valorisé. Et puis il y a aussi des histoires de séries en fait, parce que des fois on a une culture qu'on a mis en place, qu'on a déjà pas mal récolté et qui a envie de continuer à produire, sauf que dans notre plan de culture, on a prévu après de mettre une autre culture à la place, parce qu'il faut que ça enchaîne. Et en fait, à ce moment-là, il va falloir qu'on prépare le sol et tout, donc il va falloir qu'on mette un coup d'arrêt à cette culture pour pouvoir passer à la suivante. Et à ce moment-là, c'est vraiment un moment assez classique où on peut faire appel à la cueillette pour dire, bah là, si vous voulez venir récupérer ce qu'il y a avant que tout soit bazardé, ben là, il faut y aller. Quoi.
1: Oui, pour préparer la plantation
0: pour la suite.
1: Et donc, comment, parenthèse, Graine de Cocagne est arrivée là-dedans, dans tout ça, avec la cueillette? Comment s'est provoquée la rencontre?
0: Alors, juste, malheureusement, moi, je suis dans l'association depuis pas si longtemps. Du coup, en fait, j'ai pas tout l'historique. Mais ce que je crois, là, je vois mes amis de la cueillette qui me regardent, qui acquiescent. Mais en tout cas, dans l'équipe de Graine de Cocagne, il y a des personnes qui sont impliquées dans la cueillette vraiment depuis les tout débuts, quoi. Qui étaient dans les groupes de réflexion. Donc en fait, je crois que les deux structures sont très proches l'une de l'autre, et c'est ce qu'on voit encore au Moulin Urbain aujourd'hui. En fait, c'est les deux structures qui fonctionnent ensemble aussi et qui ont créé ça. Donc voilà, il y a beaucoup de coopération et on est...
2: Il me semble qu'il y a une des fondatrices de la cueillette qui est passée à Cocagne en tant que jardinière, donc en insertion professionnelle.
1: C'était qui?
0: Ah, alors là...
2: C'était Marion.
0: Ok. Je ne savais pas. Incroyable.
1: Alors tout de suite, on va s'écouter une autre cueillette sonore, toujours cette fois. C'était quand déjà la toute première, la cueillette de pommes? C'était à l'automne ou l'hiver hiver 2025?
7: Oui, fin d'automne, début hiver.
1: Antoine qui répond.
7: J'ai pas la date.
8: Bonjour, ça va?
1: Bonjour.
8: Bonjour. Venez, on se rassemble au milieu. Tu veux un café, Randa?
9: Et moi, je veux... Pas tout de suite.
10: Ouais. Avec l'ambiance.
8: Le café,
10: hein,
8: il est là.
10: Mais pas, voilà.
11: Qui veut du café?
12: Moi.
13: Eh bien, bienvenue.
12: Merci.
13: Je suis très contente que vous soyez là, parce que concrètement, sinon, mes patates douces se perdent.
12: Alors, on a dit qu'il y avait des panais. Il y a des blettes aussi, si ça peut vous intéresser. Voilà, et des patates douces. Donc on va longer le champ et je vais vous dire, là il y a des blettes, là il y a des... Et après vous vous débrouillez. Et vous... Je pense qu'il vaut mieux que vous preniez vos cagettes en avance.
11: Mais tu laisses le cœur, c'est ça?
10: Ah, il y en a qui sont de belle taille, hein.
14: On enlève les fils des tomates, on enlève les pieds aussi qu'on laisse à terre, et on met les fils par 10 et enroulés jusqu'en haut pour la prochaine récolte.
15: C'est énorme. Je suis en train de désentortiller le néflier.
12: Leslie ?
15: Oui.
12: Une petite photo. Yes.
15: Hello.
12: Merci.
16: Ils sont beaux mes panais, ils sont beaux.
1: Ça nous met dans l'ambiance des cueillettes solidaires. Alors, nous sommes toujours avec Léa de parenthèse Graine de Cocagne et Émile de la ferme Champ de Main. Comment ça se coordonne une cueillette côté ferme? Comment ça se prépare?
2: Bah, grâce aux équipes de choc de la cueillette qui sont vraiment top au niveau de l'organisation, c'est assez facile.
1: Moi, de votre côté, qu'est-ce que vous devez, quel est le cahier des charges de la cueillette pour que ça se passe bien une fois chez vous, dans vos fermes?
2: Bah, c'est surtout on prend le téléphone et puis on leur décrit un petit peu le chantier qu'il y a à faire et on essaie d'estimer à peu près le nombre de personnes qui pourraient participer pour que ce soit confortable. Et après, ils se chargent de tout, du matériel, des cagettes pour mettre les légumes dedans. de tout le côté logistique. Après, c'est que de la bonne humeur. On les reçoit, on boit le café et c'est parti pour le chantier.
1: Ça commence à quelle heure? Parce que il y a une, faut que ça dure pas plus d'un certain temps, parce qu'après il y a la redistribution à la maison des solidarités.
2: Alors oui, il y a des horaires. Ce qui est bien, c'est qu'en fait à nombreux, on n'a pas besoin d'y passer beaucoup de temps. C'est-à-dire que à 20 personnes, on fait un travail de dingue en 2 heures. Et surtout quand on a l'habitude de bosser tout seul ou à deux, quoi.
0: J'abonde un peu. Enfin, c'est ça, c'est au niveau de l'organisation. Clairement, c'est l'équipe de la cueillette qui est là derrière et qui assure. Nous, on doit un peu évaluer les quantités si jamais il y a... Parce que je suis très mauvaise à faire, d'ailleurs. Mais enfin, voilà, il y a des... C'est ça. En fait, globalement, après, ils arrivent ici et ils sont hyper autonomes. En fait, nous, on amène sur le chantier, on est avec et ça, voilà, ça roule, quoi.
1: Ces cueillettes solidaires, qu'est-ce que ça vous permet à vous en tant que ferme de faire les choses autrement? Qu'est-ce que ça vient créer pour vous?
0: Alors, sur la structure, en fait, après, nous, c'est particulier à Graines de Cocagne parce qu'on est une structure qui accueille déjà énormément de public et qui viennent d'horizons très, très variés et où il y a déjà une dimension, en fait, vraiment de convivialité dans le travail et... Et en fait, la cueillette, c'est ça qui se passe aussi, c'est que les équipes qui arrivent sont des équipes composées de personnes vraiment qui viennent de plein de milieux différents et qui se rencontrent à ces moments-là aussi. Et en fait, il y a une énergie qui se dégage de tout ça qui est très particulière, qui a une qualité très particulière. Et en fait, ça dégage de la joie, ça dégage beaucoup de joie. Et donc, dans le travail, en fait, ça amène une forme d'ambiance qui est un peu différente, c'est sûr. ça apporte une atmosphère. À la sortie d'une journée comme ça, il s'est passé quelque chose. Humainement, on s'est dit, c'était chouette. Voilà.
1: Et à champ demain.
2: C'est ça, on fait pousser du sens. Nous, on a l'habitude de faire pousser des légumes, là, on fait pousser du sens. C'est-à-dire que l'échange avec tous tous des gens qu'on n'aurait pas rencontrés autrement est vraiment riche. C'est super joyeux, c'est des rencontres qu'on n'aurait jamais faites, des super échanges. Moi, j'ai appris des choses sur mes légumes avec les gens de la cueillette.
1: Un exemple.
2: Ah, j'ai 2 exemples. Un exemple, c'est que les feuilles de patates douces, par exemple, se mangent. Et j'ai plus les prénoms des...
7: Joao, voilà, Serge.
2: Exactement, Joao et Serge
1: m'ont
2: donné des recettes d'Angola. Les deux d'Angola, voilà.
7: Congo aussi, je crois Congo aussi.
2: Et ils m'ont donné des recettes pour cuisiner les feuilles de patates douces, c'était génial. Et puis après, des choses...
7: Feuilles de choux aussi, non?
2: Ils mangent aussi les feuilles de chou-fleur, par exemple. Chose que je ne savais pas du tout qu'ils pouvaient se cuisiner. Et puis on apprend aussi des petits remèdes traditionnels de grand-mère à base de feuilles de tomates. Ouais.
1: Merci Léa de la ferme Parenthèse Graines de Cocagne et merci Émile de la ferme Champ de Main. On vous retrouve tout à l'heure avec les autres invités. On fait une petite pause musicale avec The Digger's Song, interprété par le groupe de polyphonie du monde Windborne Singers. Et donc c'est une ballade anglaise du XVIIe siècle contre la loi agraire, inspirée par le mouvement des bêcheux, donc les Diggers en anglais.

0: Vous êtes toujours sur Radio BLV pour un grand direct ce mercredi 23 septembre avec l'association La Cueillette. Nous sommes au Fabrico à Valence, 7 rue Belle Image. Le plateau radio est public, vous pouvez nous y rejoindre et profiter ainsi du marché à trois prix organisé par le Moulin Urbain. Et vous y retrouverez aussi des fruits et légumes glanés par La Cueillette et vendus à prix libre. Nous sommes toujours entourés de Léa de la ferme Parenthèse Graines de Cocagne, de Émile de la ferme Champ de Main, deux fermes partenaires de l'association La Cueillette, et nous rejoignent au plateau deux structures sociales partenaires également. Donc on accueille Marie Kremenchutsky alias Marika, coordinatrice et chargée de l'animation collective à la maison Nelson Mandela. Bonjour Marie.
1: Bonjour, Marika. Bonjour.
0: Et on accueille Marie Caballet, travailleuse sociale chez Solia pour Solidaire pour l'Habitat, je crois.
2: Solidaire pour l'Habitat, exactement. Bonjour.
0: Alors, Marika, la maison des solidarités Nelson Mandela, c'est une histoire qui remonte à 1978. C'est quoi la maison Nelson Mandela aujourd'hui? Comment ça fonctionne?
1: Eh bien, la maison des solidarités Nelson Mandela, c'est un espace de vie sociale, comme le dit l'agrément de la CAF. Où s'articulent trois pôles d'activité que sont l'accès au droit, avec de l'accompagnement juridique et administratif, de la formation, avec beaucoup de cours de français pour les adultes, un cours d'arabe hebdomadaire, des cours d'informatique et de l'animation citoyenne et solidaire, donc des temps de convivialité en collectif où les gens peuvent se réaliser, s'épanouir, partager des expériences, des savoirs, des vécus. Et on est aussi depuis 2 ans centre d'examen du DELF, le diplôme officiel d'état de la langue française, le seul dans la Drôme. Et voilà, on est toujours depuis bientôt 50 ans structure d'éducation populaire, de faire avec, de faire ensemble. Et aujourd'hui justement, c'est une très bonne question, on est dans un travail expérimental de nouvelle gouvernance, plus démocratique, partagée, avec, depuis notre AG de 2026, la création de 7 cercles participatifs, représentatifs de nos adhérents et adhérentes, où chacun, chacune peut s'exprimer, donner son avis et surtout prendre des décisions pour cette association qui appartient aux personnes, qui appartient aux habitants et aux habitantes de Fond-Barlette, et pas que, parce que on a 500 adhérents par an qui représentent environ 60 nationalités différentes et qui viennent d'un peu partout dans Valence et d'un peu partout dans le monde. Donc c'est toute cette belle diversité culturelle de vie qui s'exprime à la fois dans notre quotidien, dans nos petits murs exigus et en même temps dans notre nouvelle gouvernance et dans ces cercles décisionnaires qui nous représentent.
0: Marie, depuis 1942, Solia intervient en faveur des personnes défavorisées, fragiles ou vulnérables sur 2 axes, le maintien et l'accès au logement. Tu es travailleuse sociale sur le logement accompagné. Comment ça fonctionne?
2: Alors, effectivement, Solia existe depuis plus de 60 ans. On a fêté les 60 ans il n'y a pas très longtemps. C'est une assez grosse association puisqu'on est plus de 120 salariés, plus de 100 en tout cas, j'espère pas dire de bêtises, dont le siège social est rue Faventines, près des boulevards. Donc je vais pas parler de Solia dans la globalité, parce que c'est beaucoup d'actions, beaucoup de domaines d'intervention. Le point commun de toutes nos actions, c'est qu'on intervient dans le domaine du logement. Voilà, sur plusieurs axes. Aujourd'hui, le lien avec La Cueillette, on va plutôt se concentrer sur le service où je travaille moi, qui est le service de gestion locative et sociale. Donc est un service qui se déploie aussi sur toute la Drôme, puisqu'en fait il s'agit de gérer le parc locatif de Solia, puisque Solia est propriétaire d'un certain nombre de biens, de logements qui sont répartis dans tout le territoire de la Drôme. Et le point commun de tous ces logements, c'est qu'on fait du logement accompagné. Donc c'est-à-dire que tous nos locataires, quelle que soit la solution de logement qu'on peut leur offrir, peuvent bénéficier d'un accompagnement social. Voilà, donc ensuite on a différents types de solutions logement. Si je me concentre maintenant sur Valence, je fais un peu un zoom sur Valence.
0: Oui.
2: Sur Valence, on a des appartements donc dans toute la ville. On n'en a pas des milliers, hein, ça sert à rien de venir frapper à Solia demain. Je veux un logement chez Solia parce que voilà, il y en a pas non plus des centaines. Mais voilà, on a un parc de logements dans Valence. Et moi, plus spécifiquement, je travaille sur le quartier de Fond-Barlette, puisque sur Fond-Barlette, on a ce qu'on appelle une résidence sociale avec 99 studios. et une pension de famille avec 24 appartements. Donc c'est deux dispositifs de logement qui sont un peu spécifiques. On en a d'autres, on n'a pas que les deux de Fonds-Barlette, on en a aussi dans toute la Drôme. J'ai quelques résidents aujourd'hui qui m'accompagnent et qui me regardent
0: et on leur
2: parler.
0: Dit bonjour.
2: Voilà, et je les remercie de m'avoir accompagné. Donc voilà, pension de famille, résidence sociale. Et c'est alors je ne sais pas si je dois détailler un peu ce que c'est qu'une pension de famille, ce que c'est qu'une résidence sociale.
0: Brièvement.
2: Je vais alors m'attarder d'abord sur la pension de famille. La pension de famille, c'est un dispositif d'État. Donc il y a des pensions de famille dans toute la France. Il y en a plusieurs dans la Drôme. Solia en a 6 dans la Drôme, dont celle de Valence, celle de Fonds-Barlette. Plus privée, on en a une aussi à Portes-les-Valences et une à Romans. Les pensions de famille sont des lieux de vie. Donc à Valence, celle de Fonds-Barlette, on a 24 personnes qui vivent là. Donc dans 24 appartements, les personnes sont locataires. Elles louent un logement comme n'importe qui louerait un logement. Donc elles payent un loyer, elles ont leurs clés, leur salle de bain, leur cuisine. Elles vivent chez elles en autonomie. Nous, on n'intervient pas à l'intérieur des logements des personnes. En revanche, les personnes qui viennent vivre en pension de famille sont des personnes qui ont eu un parcours de vie en général assez compliqué. Un des critères pour entrer en pension de famille, c'est d'avoir connu l'errance. Donc il faut avoir été à un moment de sa vie, soit à la rue, soit hébergé, mais dans une situation en tout cas qui est compliquée. Ça fait partie des critères pour rentrer. Et le deuxième critère qui est important, c'est l'isolement social. Donc les gens qui viennent vivre en pension de famille sont des personnes très isolées en général, en tout cas au moment de leur arrivée en pension de famille, puisque quand on a une place en pension de famille, on a une place à vie. Donc les gens qui vivent sur la pension de famille Rossini, pour certaines, ils sont depuis l'ouverture de la pension de famille qui a plus de 15 ans, et elles sont toujours là. Donc l'idée de la pension de famille, c'est ça, c'est de permettre à des personnes de vivre en autonomie dans leur logement, mais tout en pouvant profiter au rez-de-chaussée de la pension de famille d'espace collectif, puisque tout le rez-de-chaussée de la pension de famille est collectif, il est ouvert pour les personnes qui vivent là. Et donc moi, mon rôle hein, dans la pension de famille, c'est ça, c'est de faire vivre cette vie collective et en même temps de veiller au bien-être des personnes dans leur logement.
0: Donc oui, il y a de l'accompagnement qui est individuel, mais il y a aussi de l'accompagnement collectif. Et c'est là-dessus que s'inscrivent les activités avec la cueillette. Alors pour toutes les deux, pour la maison Nelson Mandela et pour Solia, est-ce que vous pourriez nous raconter voilà, la dernière chose que vous avez fait avec la cueillette?
2: Je commence? Alors, donc nous, ça fait plusieurs années hein, qu'on a des liens avec la cueillette. Alors, j'ai quelques résidents, dont Jeanne, là, qui est en face de moi, qui participe très activement à la cueillette. Elle vient beaucoup en cueillette et sur beaucoup d'actions. Elle saurait mieux le dire que moi, parce que je ne la suis pas de partout. On est aussi point de livraison, c'est-à-dire que les légumes qui sont glanés dans les fermes qu'on a pu l'entendre tout à l'heure sont distribués parfois chez nous, à la pension de famille, donc... Un jour, je vois passer Antoine, il nous amène des carottes, il nous amène des courgettes, il nous amène... Donc, c'est des légumes que les résidents peuvent... Ils peuvent venir se servir pour cuisiner chez eux, mais aussi très régulièrement. Bah tiens, j'ai un arrivage de courges, par exemple. J'ai Jeanne qui arrive en bas. Elle m'a dit, ah ben Marie, t'as plein de courges, on fait de la soupe. Allez, on fait de la soupe ensemble. Et puis, c'est l'occasion de manger tous ensemble, ou ceux qui le souhaitent en tout cas, et même de redistribuer de la soupe chaude à ceux qui n'ont pas eu envie de descendre ou qui n'avaient pas le goût de cuisiner. Donc voilà, ça c'est la vie quotidienne de la cueillette chez nous, c'est surtout ça, c'est les livraisons de légumes, la cuisine, la redistribution et profiter ensemble de ce qui nous a été servi.
0: Marika, pour la maison Nelson Mandela.
1: Bah nous, c'est assez régulier. Les dernières activités en lien avec la cueillette, je pense que c'est la redistribution vu qu'elle s'effectue devant nos locaux, en pied d'immeuble au cœur de Fonds-Barlette. Et c'est marrant de se dire que maintenant on en est là. Parce qu'il y a 3 ans, quand ça a commencé, on n'en était pas du tout là et ça a tâtonné pendant des années. On a réfléchi, les bénévoles salariés de la cueillette, nous, Mandela, comment pouvoir assurer une redistribution de qualité digne qui respecte à la fois les glaneurs, les glaneuses, mais aussi les personnes qui viennent récupérer. C'est passé de cagettes sur le parking, de cagettes sur les trottoirs, de cagettes dans notre couloir un peu insalubre, à nos tables qui sont sorties avec des bénévoles et salariés de la cueillette qui redistribuent d'abord aux glaneurs et aux glaneuses en premier et puis à prix libre aux personnes du quartier, aux personnes qui le souhaitent. Mais du coup, voir que maintenant, c'est, voilà, les dernières activités en commun, c'est ça, c'est beau parce qu'on en est arrivé à quelque chose de beaucoup plus digne, qui respecte aussi le travail des glaneurs et des glaneuses et en même temps qui permet à tout un tas de personnes du quartier de venir profiter de ces légumes. Et à chaque fois, d'ailleurs, les gens, c'est très rigolo, c'est un étage de 8 étages là où se situe mon asso, donc nous, on a le rez-de-chaussée et on voit les têtes qui sortent par la fenêtre à Fonds-Barlette et qui regardent, qui attendent de voir les camionnettes et les voitures revenir, qui regardent un petit peu les légumes qu'il y a dans les cages. Et puis Maintenant que le marché est installé, en fait, les gens
0: descendent. C'est un événement du quartier.
1: C'est devenu un événement, c'est assez ritualisé, donc ça, c'est chouette. Et après, le dernier événement plus précis, peut-être, en date, qui a renforcé le lien entre la cueillette et Mandela, c'est le fait que Antoine, qui est salarié de la cueillette, est aussi bénévole à Mandela, et il est rentré dans un des cercles de notre gouvernance partagée, dans le cercle bénévole et bénévolat et vie associative. Et du coup, je trouve ça, en lien structurel, je trouve ça assez représentatif du lien fort qui est entre nos deux structures. Et en plus, c'est le cercle bénévolat et vie associative. C'est comment on va renforcer aussi ce lien et cette dynamique bénévole entre nos deux structures.
0: On s'écoute un son cueilli sur un temps de distribution des fruits et légumes glanés le matin, suivi d'un témoignage d'une structure sociale.
3: En tout, on a ramassé 700 kilos de pommes, donc c'est trop cool. On était une vingtaine. Il y a plein de gens du quartier Font Barlette qui sont en train de les récupérer sur le parking de Mandela. Après, s'il y en a encore plein, on va faire une petite tournée de redistribution, je pense, dans des lieux de ce quartier-là et d'autres quartiers voisins pour les redistribuer à des structures avec qui ont plein d'adhérents aussi qui seront contents de les manger. On va aussi en proposer cet après-midi à Fabrico, au petit marché de l'after cueillette. Donc les gens qui passent aussi au marché, ils pourront en prendre à prix libre cet après-midi. Le prix libre, l'idée c'est de donner pour un truc qu'on veut acheter, de pouvoir donner ce qu'on peut et ce qu'on veut, donc d'ajuster le prix à la hauteur de ses moyens.
4: On fait partie de la cueillette, t'es déjà venu un
5: non,
4: peu, t'as vu un peu?
5: Non.
4: En fait, on est là un mercredi sur deux.
5: D'accord.
4: On part le matin depuis Mandela. Et ensuite, on revient ici à midi, on a allé faire une cueillette dans une ferme et on met en commun tout ce qu'on a ramassé. Les gens qui sont partis cueillir, ils repartent pour leur consommation personnelle. Et après, c'est un marché ici qu'on fait pendant une petite heure à prix libre.
5: Ça va.
6: Vous connaissiez cette redistribution de fruits et légumes, c'est la première fois?
5: Je tombe dessus là, tu vois. J'allais voir un pote là à la MPT, apparemment c'est fermé. Et puis tu vois là, c'est ouvert, c'est cool hein.
6: Ah bah trop bien.
5: Et en plus ces pommes, c'est ce que je cherchais, tu vois, parce que c'est bon les pommes.
6: Et ça te fait quoi de voir toutes ces pommes qui débarquent sur le parking?
7: Ça fait plaisir. Pour un quartier, ça fait plaisir. Franchement.
8: Est-ce que vous avez trouvé dur la cueillette ou facile?
9: Facile, moi j'adore. Il y a juste à se baisser, ramasser les pommes, c'était cool.
8: Il faisait pas trop froid?
9: Si. Mais on est bien couvert, donc ça va. Aujourd'hui, c'était les pommes qu'on a ramassées au sol, qu'on a triées, et voilà, c'était chouette.
10: Ça a été bien. Un petit peu d'activité, nous sommes à prendre le foin, pour manger, goûter. Très, très, très bon. Incroyable pour moi.
11: Maintenant, je sais comment on choisit les pommes et la mâcher.
12: Pour moi, la redistribution, c'est un moment assez sympathique, parce que voilà, on voit que tous les cueilleurs sont là pour finalement voir le résultat de leur cueillette et que l'effort du matin porte ses fruits. Voilà, toutes les cagettes mises là. L'intérêt aussi, c'est de pouvoir vraiment accueillir les passants de manière à les ouvrir à cette association de la cueillette, bien sûr, et les encourager à participer, à se dire mais pourquoi pas moi, puisque d'autres le font. Je me dis que c'est trop chouette parce que je pense bien sûr aux agriculteurs hein, qui permettent l'accès à leur culture. Et en même temps, leur générosité fait que voilà, ça va pouvoir satisfaire beaucoup de personnes et repartager à tout le monde. Et c'est trop chouette.
13: À la prochaine cueillette.
14: Ouais, bien fraîche.
13: Ouais, dans deux semaines.
14: Dans deux semaines, ça marche.
15: Les gens du centre-ville, à part avec vous, ils viennent pas Font Barlette. Hein.
16: Puis ils sortent, quoi.
15: Et voilà, nous, ils sortent. Ils vont, on est entassés dans les voitures avec des gens qu'on connaît pas, avec des profs, avec des machins. Et ça tchatche des gens qui se seraient jamais rencontrés.
0: Oui, donc vous venez d'entendre quelques témoignages sur une cueillette de pommes. Et on est toujours avec Marika de la Maison des Solidarités Nelson Mandela et Marie Caballé pour Solidia. Caballé, Caballé?
2: On peut dire les deux.
0: Génial. Rapidement, en fait, comment ça se coordonne concrètement une cueillette dans vos structures?
1: Bah ça aussi, ça a beaucoup changé. Hein.
0: Ça a beaucoup... Aujourd'hui, on va parler d'aujourd'hui.
1: Bah, maintenant, ce serait plutôt aux deux merveilleuses personnes de la cueillette de le décrire, mais il y a des outils...
0: De votre côté, en tout cas, côté maison.
1: Côté. Bah, nous, on a le planning des cueillettes et on fait passer l'information auprès de nos adhérents et adhérentes. Beaucoup sont en cours de français, donc on passe pendant les cours, on leur parle de la cueillette et on donne les dates, on donne les contacts aussi, les numéros de téléphone, pour que les personnes soient de plus en plus autonomes. Avant, on constituait des groupes qu'on mobilisait sur ces sorties, mais maintenant ils sont victimes de leur succès. Donc c'est plutôt des personnes et qu'on veut vraiment émanciper, autonomiser. Donc on donne les contacts pour qu'ils soient autonomes, pour se rapprocher directement de la cueillette et devenir adhérents ou adhérentes de la cueillette. Nous, on est devenu une sorte de petite intermédiaire pour mobiliser, quoi.
2: Oui, j'ai pas grand chose à rajouter parce que je sers surtout d'intermédiaire, surtout que moi je travaille pas le mercredi, donc je peux jamais partir en cueillette. C'est un jour où je peux pas le dédier à ces actions-là. Après, j'ai quelques résidents qui se sont impliqués et qui eux-mêmes servent d'intermédiaire parfois et transmettent les infos finalement. En gros.
0: Qu'est-ce que ça vous permet de faire autrement en tant que structure sociale ? Qu'est-ce que ça vient créer pour les personnes que vous accompagnez ?
2: C'est ce que j'expliquais un peu. Pour moi, ce qui est important, au-delà du fait qu'on produit, qu'on reçoit des légumes et que c'est toujours bienvenu parce que on loge des personnes en précarité aussi financière, donc il y a ce côté on a de quoi manger, hein, et c'est toujours bienvenu pour les personnes. Au-delà de ça, pour moi, ce qui est important dans mon travail et ce que je constate, les bienfaits de la venue des gens de la cueillette chez nous, c'est en fait s'insérer dans la vie de la cité, c'est le lien, en fait juste le lien que créent les personnes de la cueillette en passant la porte de la pension de famille. En fait, il y a des gens qui viennent nous voir, il y a des gens qui savent qu'on existe, il y a des gens qui pensent à nous, il y a des gens qui nous emmènent à l'extérieur, on se croise dans la rue, on se connaît. En fait, comme je vous ai dit tout à l'heure, nous on loge des gens qui sont très isolés, qui ont perdu à un moment de leur vie ce lien social. Et dans le quotidien de la cueillette, pour moi, le plus important, c'est ça. C'est le lien que ça crée, aller dans une ferme, croiser d'autres personnes, connaître du monde, être reconnu. C'est vraiment ça qui apporte des choses et qui soigne les gens aussi.
1: Oui, c'est sortir des foyers, des centres d'hébergement d'urgence, sortir des quartiers, aller prendre l'air dans les champs, dans la nature. Nous, ce qui est beaucoup revenu aussi avec... La création des chantiers solidaires paysans aussi, c'est pas juste aller glaner, c'est aussi aider à monter une serre, etc. Donc l'entraide et le fait pour nos adhérents adhérentes de pouvoir aider des paysans, c'est aussi très important quand on a la sensation assez faussée, hein, d'être aidé en permanence dans un nouveau pays et de pas pouvoir aider, et ben enfin de pouvoir aider, ça fait du bien en fait, ça rééquilibre un petit peu les choses. Et puis il y a quelque chose aussi de l'ordre de la reconnexion à une identité culturelle, paysanne, vivrière, parce que beaucoup des adhérents et des adhérentes qu'on reçoit, qu'on accueille à Mandela, qui viennent à Mandela, viennent d'une culture paysanne. Donc ça permet de se reconnecter en fait à quelque chose d'identitaire, de profond, des parents, des grands-parents, du pays. Et il y a quelque chose aussi en termes d'identité qui est très très fort. Et bien sûr, ça, la lutte contre la précarité aussi, d'avoir accès à des légumes de qualité, parce qu'il y a quelque chose de très triste dans les témoignages qu'on reçoit, c'est que le pays manque aussi parce que les saveurs manquent. Et qu'ici, on n'a pas beaucoup de saveurs dans notre alimentation. Et l'agro-industrie a abîmé beaucoup de choses et donc les saveurs ont disparu. Donc pouvoir se reconnecter à des saveurs de la terre aussi et des fruits, des légumes savoureux, c'est quelque chose qui revient énormément. Et puis vraiment la rencontre, la papote avec tout un tas de personnes très différentes.
0: Alors tout de suite après la pause musicale, on va retrouver Antoine Ezel de l'association La Cueillette. Donc on fait une pause musicale avec un groupe vocal qui s'appelle La Malcoiffée et le morceau Petit Païs.

0: Vous êtes toujours sur Radio BLV pour un grand direct ce mercredi 23 septembre avec l'association La Cueillette et nous rejoignent au plateau Zaël et Antoine, salariés de l'association La Cueillette. Bonjour.
1: Bonjour.
2: Bonjour.
0: En 2025, La Cueillette, c'est 25 tonnes de denrées sauvées en Drôme-Ardèche, 158 cueillettes solidaires, 13 chantiers paysans, 24 événements festifs, un tiers-lieu alimentaire, le Moulin Urbain, 120 personnes mobilisées bénévolement, 19 animations avec des partenaires, des milliers de personnes nourries avec des produits frais et locaux. Sacré bilan.
1: On n'en est pas peu fiers.
2: Oui, c'est bien nous.
0: Eh bien, ce matin, il n'y a pas eu de cueillette solidaire, comme c'est un mercredi sur deux. Qu'est-ce que vous avez sur l'étal de La Cueillette aujourd'hui au marché du Fabricot ?
1: Alors aujourd'hui, pour vos délicieuses papilles, nous avons des carottes, de l'ail, quelques salades et des courgettes. Mais en me penchant pour observer, je vois que quasiment tout est parti.
0: Tant mieux. Alors pourquoi ça s'appelle des cueillettes solidaires ?
1: Eh bien, parce qu'il fallait leur trouver un nom. Non, plus sérieusement, c'est parce que dès le départ, l'idée de la solidarité est ce qui a fait qu'on a créé La Cueillette. Donc, solidarité envers les mangeurs et mangeuses qui ont besoin de se nourrir de produits frais et locaux. Et solidarité aussi, on en a déjà parlé, mais avec le monde paysan, en venant donner des coups de main et en faisant du lien pour des fermes qui, des fois, sont très isolées. Mine de rien, on n'en a pas beaucoup parlé, mais voilà, dans certaines fermes, il y a une personne. Et quand on débarque à 20, ça peut faire du bien.
0: Oui, il y a l'isolement des personnes qui sont accompagnées par des structures sociales, mais il y a aussi l'isolement des paysans, paysannes dans leurs fermes.
2: Je voulais dire un truc, mais j'ai oublié.
0: Oui, pourquoi ça s'appelle les cueillettes solidaires ?
2: C'était par rapport aux cueillettes solidaires.
0: Ça va te revenir.
2: Ça va me revenir. Continue le fil.
0: D'où sont nées les cueillettes solidaires, tiens ?
2: Ah bah super. En fait, c'est ce qu'a commencé à dire tout à l'heure Émile. Marion, avant que ça commence, qui travaille au Butler, qui est une conserverie où on fait nos bocaux, mais ça on en parlera après. Qui commençait à faire du lien avec différents producteurs avec qui elle était en lien. D'autres personnes de l'association étaient dans les différents pôles en fait, de ce que La Cueillette fait aujourd'hui. C'est-à-dire qu'on fait le trait d'union entre les structures partenaires et des producteurs, où il y a des précarités des deux côtés. Et du coup, c'est l'intention de ce live radio, c'est de faire rencontrer ces deux côtés-là de La Cueillette qui ne se croisent jamais, parce qu'isolés, dans leurs espaces, dans leurs silos de vie, et que c'est voilà, et nous on est content de pouvoir offrir ça aujourd'hui.
1: Oui,
2: ça répond pas du tout à la question.
1: Si, c'est la question de l'origine effectivement, mais d'où est-ce que tout ça est parti, puisque c'est la question qu'on nous pose souvent. C'est effectivement des personnes qui connaissaient le monde paysan, je ne vais pas répéter ce que tu as dit, et c'est né après le Covid, un réseau en fin de compte intercolocation dans la Drôme, qui s'était penché sur comment est-ce qu'on fait des solidarités sur le territoire après avoir manger la vague du Covid. Et donc, il y avait plusieurs ateliers de travail et puis il y en avait un sur l'alimentation et c'est là d'où c'est parti, en fait. Et il y avait des personnes qui côtoyaient le monde agricole, d'autres qui côtoyaient le monde de l'aide alimentaire, le monde social, et on s'est dit, mais c'est fou, il manque un lien, c'est pas possible que ça n'existe pas. Et en fait, si, ça n'existait pas. Et donc, c'est là où on s'est dit, il y a peut-être quelque chose à faire.
0: Vous avez pris le maillon qui manquait.
2: Peut-être quand même... C'est de l'inspiration d'autres solidarités qui existaient dans d'autres territoires en France, dont notamment Montélimar. Moi, j'étais pas là tout le début. Cavaillon.
1: Cavaillon, oui, un espace, un accueil de jour et une pension de famille, de mémoire, qui font ça depuis des cueillettes de solidaires depuis très, très, très longtemps, qui nous ont aussi inspirés.
0: Il y a un CCAS, j'ai vu aussi ailleurs en France. Et vous faites vous-même aussi maintenant de l'essaimage, même si on n'a pas le temps d'en parler, mais voilà, pour que d'autres structures se forment pour faire ça ailleurs. Dans l'aide alimentaire, on connaît les banques alimentaires qui assurent la collecte de vivres, les associations caritatives qui distribuent des repas préparés ou qui distribuent des colis de denrées, les épiceries solidaires qui vendent des denrées alimentaires à bas prix. Qu'est-ce que les cueillettes solidaires viennent apporter dans tout ça ?
2: Ben, je veux bien commencer, mais je ne sais pas si je dirais tout, mais ça apporte... des choses qu'on dit, Marika, Marie, et Emile et Léa aussi déjà, qui sont le lien, la dignité, parce que en fait, quand on est des personnes qui ont besoin d'aller dans des espaces comme les banques alimentaires, c'est des espaces où il y a de la violence institutionnelle malgré la bonne volonté de chaque personne. Et c'est là où on essaye de sortir de ça pour créer un système d'entraide alimentaire plutôt que d'aide alimentaire. Et c'est là tout l'enjeu et c'est là où ça se passe et on expérimente en permanence, quoi.
1: C'est ça, c'est un changement de paradigme. L'aide alimentaire est quelque chose d'institué. Donc, nous, on travaille avec tout un tas de structures. On ne leur jette pas la pierre, bien sûr, parce qu'elles sont. Enfin, on travaille ensemble depuis le début et c'est bien qu'il y a l'idée d'ouvrir l'aide alimentaire qui fonctionne sur des rebuts de supermarchés, des fins de vie des produits. Donc, je ne vous dis pas l'état de légumes qui ne se vendent plus en supermarché, dans quel état il arrive dans les associations, donc en termes de dignité.
0: Ils sont quand même valorisés fiscalement par les entreprises.
1: Ils sont quand même valorisés, oui, tout à fait. En termes de dignité, on l'a dit, en fait, c'est catastrophique. Et nous, on s'est dit qu'il y avait un créneau à prendre et que remettre le choix aussi de son alimentation au cœur de la vie de la personne, c'était hyper important. Comment on peut accompagner quelqu'un à se reconstruire, parce qu'on ne va pas à l'aide alimentaire par choix, si on impose des choses qui sont à moitié moisies. Voilà.
2: Et puis, je crois que c'est Marika qui a dit ça, de aussi rendre le geste, enfin, de participer activement à la vie de la cité. Enfin, ouais, tout ça, c'est très important.
0: Dans les personnes qui participent au cueillette solidaire, on l'a évoqué, il y en a qui connaissent ce qu'on appelle la précarité alimentaire, c'est-à-dire un accès restreint, inadéquat ou incertain à des produits sains et nutritifs, voire des personnes même qui parfois peuvent connaître la faim. Avec la Maison Nelson Mandela et Solia, on sait que les cueillettes solidaires peuvent se faire avec des personnes qui fréquentent une maison de quartier, qui habitent dans une résidence sociale ou une pension de famille. Avec quels autres types de structures sociales vous organiser des cueillettes?
2: Eh ben, je dirais qu'on a une vingtaine de structures partenaires, mais principalement, il y a des MPT dans les quartiers prioritaires de la ville qui s'appellent comme ça, les QPV. Donc des maisons pour tous et toutes où on est en lien avec des référents de famille qui essayent de faire venir des gens de chaque quartier pour faire venir une sortie avec nous. Il y a des CHRS, on en a parlé tout à l'heure, donc c'est des centres d'hébergement d'urgence. Il y a des foyers de jeunes travailleurs. Il y a beaucoup de pôles différents du diaconat protestant qui sont sur beaucoup de publics différents. Autant des personnes qui sont âgées, isolées, des personnes qui sont en situation d'exil, des personnes qui sont des jeunes. Enfin voilà, il y a beaucoup de tout type de personnes.
0: Comment ça fonctionne la coordination des cueillettes solidaires côté la cueillette?
2: Et moi, dans mon travail, donc je suis à mi-temps à la cueillette. J'ai commencé bénévole et service civique. Et là, maintenant, il y a ce poste qui a continué à s'ouvrir, de pouvoir faire continuer le lien, savoir comment ça se passe avec les structures, c'est quoi leurs besoins. Et du coup, moi, j'essaye de leur dire à l'avance quels sont les jours, parce qu'on sait que c'est les mercredis des semaines paires. Donc, on essaie de prévoir à l'avance pour avoir un peu de visibilité. Et c'est un peu du harcèlement de ma part pour leur dire, parce que en fait la vie c'est compliqué pour tout le monde, et les travailleurs sociaux, ils n'ont pas qu'à penser à la cueillette et faire venir des groupes, etc. Donc c'est aussi leur faire comprendre et essayer de construire un vrai lien, un vrai pont pour leur dire que c'est très valorisant de pouvoir faire cette expérience, mais voilà, ça met du temps aussi à ce que les rouages se fassent.
1: Et ce qu'on ne voit pas dans l'ombre aussi côté organisation, c'est le travail de nos deux autres merveilleuses collègues qui organisent le fameux covoiturage, parce qu'on ne l'a pas dit, en 2023, pour rappel, on était 5 à partir en cueillette. On avait du mal à mobiliser du monde. Aujourd'hui, on est au-delà de 30. Et on doit fermer les inscriptions à 30 parce qu'on n'arrive plus à organiser le covoiturage suffisant, parce qu'on loue un minibus, mais on a aussi tous les véhicules des bénévoles qui sont mis à disposition pour qu'on parte tous ensemble. Et je ne vous dis pas le micmac que c'est, la veille, pour organiser le covoiturage entre les inscrits, les désinscrits, ceux qui arrivent au dernier moment. Enfin voilà, il y a un travail énorme qui est fait derrière.
0: Alors si on a des auditeurs, auditrices qui souhaitent rejoindre, donner un coup de main sur une cueillette solidaire, une fois, de temps en temps, régulièrement, comment s'y prendre?
1: eh ben, il faut nous contacter. Alors, soit par mail ou par téléphone pour ceux qui sont à l'aise avec ces outils-là, soit venir nous voir ici à Fabrico, en tout cas pour l'instant, les mercredis après-midi, puisque on est là avec notre marché à prix libre des légumes qu'on a glanés, mais c'est aussi un temps de vie associatif où on est là pour se rencontrer, pour papoter, pour découper des légumes comme cet après-midi. C'est le moment de faire du lien et de voir comment on peut s'inscrire aux cueillettes pour nous rejoindre ou participer à d'autres activités de l'association. On va peut-être pas avoir le temps d'en parler là, mais il y a tout un tas d'autres choses qu'on fait qui sont des espaces ouverts à ce que les personnes nous rejoignent.
0: Est-ce qu'on peut résumer la cueillette par... allez, on prend, un, la lutte contre le gaspillage alimentaire, deux, l'aide alimentaire aux plus démunis, trois, le soutien à l'agriculture paysanne, quatre, l'accès à une alimentation saine et durable. On secoue tout ça et on repense le système autrement.
1: Plutôt juste.
2: Oui.
0: On va terminer sur quelques mots des bénévoles et on se retrouve pour conclure avec l'agenda des prochains événements.
3: Avec la cueillette, je me sens à l'aise, il y a trop de convivialité. Et le vivre en plein air, le vivre ensemble, ça me fait beaucoup de bien.
4: J'en fais partie pour me sentir en communauté vivante avec d'autres vivants et vivantes.
5: Moi, je sais pas, à chaque fois que j'y vais, je trouve quelque chose... Enfin, je reviens... toute réjouie.
6: Je viens toujours avec la cueillette pour ramasser, comme j'ai une association, à la suite, les distribuer aux familles nécessiteuses valentinoises.
7: Moi, j'organise la distribution de soupe sur la ville de Valence, dans les rues. Et la cueillette nous fournit parfois en légumes. Donc, on va aller aussi leur donner un coup de main.
8: Bah, moi, ça me fait plaisir et puis ça me sort un peu de chez moi. Quoi. Ça m'évite de rester trop en ville non plus. Quoi.
9: Et là, ça me fait bizarre d'être à Valence quand même. Il y a du béton, c'est pas que j'aime pas le béton, mais... Quand on mange pas, moi, du béton.
10: Ici, bien personne, bien ensemble tout, et Marion très bien.
11: En un seul mot.
12: Convivial.
13: Le partage. Du bonheur.
14: Solidarité.
15: Sympathique.
16: Solidarité.
17: Utilité sociale.
18: Adelphité.
19: C'est formidable.
17: La solidarité, je pense.
20: C'est bien. C'est bon, bonne équipe. Sympathique.
17: Bonne humeur.
11: Et ce n'est que dans la

0: fois faire la fête dans ce lieu avec nous.
1: Comment on peut suivre les activités de la cueillette ?
0: Eh ben, on a une newsletter qui n'est pas trop chargée. On l'envoie qu'une fois par mois, c'est promis, qui récapitule un peu tous les événements. Et si vous êtes friand de nouvelles un peu plus régulières, on a un fabuleux groupe Telegram où chaque bénévole contribue assez activement à montrer ce qui se fait dans les champs, mais aussi en cuisine. Donc voilà, n'hésitez pas à nous faire un petit mail ou un SMS et on vous ajoutera avec plaisir au groupe.
2: Mais aussi et surtout de venir à Fabrico tant qu'on y est tous les mercredis pendant le marché.
1: Merci à nos invités. Je rappelle Léa de la ferme Parenthèse Graines de Cocagne, Émile de la ferme Champ de Main, Marika de la maison Nelson Mandela, Marie de Soulia, Zaël et Antoine de La Cueillette. Merci à tous les bénévoles et salariés des associations La Cueillette et Le Moulin Urbain. Bonne rentrée sur Radio BLV. On se quitte avec Paysannes, paysans de HK, un chant écrit collectivement par des paysannes et paysans de la Confédération paysanne de Drôme et du Var. À bientôt.

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3: C'est l'heure du grand journal du soir. Bonsoir Christophe Paget.
5: Bonsoir Romain, bonsoir à toutes et à tous.
3: Et à la une ce soir, Massoud Pezeshkian à la tribune de l'ONU.
5: L'Iran ne baissera pas la tête, a insisté le président iranien, affirmant que son pays avait été victime du terrorisme, référence aux attaques américaines et israéliennes. Compte rendu dans un instant avec notre envoyé spécial à New York, Julien Chavanne. Xi Jinping, lui, arrive ce soir à Washington et, en torse au protocole, à sa descente d'avion, il sera accueilli par Donald Trump en personne. Pékin vient de faire un geste sur le fentanyl, cette drogue de synthèse qui empoisonne les relations sino-américaines, nous dira Claire Brothers.
3: Notez bien qu'après ce grand journal du soir, on analysera les enjeux de cette visite au sommet donc de Xi Jinping aux États-Unis. On sera avec nos confrères du Figaro. Avant cela, le dossier de ce 20h dans les prochains instants. Christophe Paget qui sera consacré au phénomène climatique El Niño qui a commencé ses ravages.
5: Oui, il est arrivé au mois de juin et c'est un super El Niño qui, selon les scientifiques, devrait faire en quelques mois 450 000 mort. On en parlera avec Igor Strauss du service environnement de RFI. Enfin, nous irons à Los Angeles pour l'inauguration du musée Luca de l'art narratif consacré à l'art de raconter des histoires en images, cinéma, peinture, BD. Luca, George Luca, le réalisateur de Star Wars, pour ceux qui y auraient échappé.
3: L'Iran ne baissera jamais la tête. Voilà ce qu'a déclaré ce mercredi Massoud Pezeshkian à la tribune de l'ONU.
5: Oui, en ce deuxième jour d'Assemblée générale, le président iranien a été le premier dirigeant d'un pays en guerre avec les États-Unis à prendre la parole. Massoud Pezeshkian a répondu fermement à Donald Trump. 24 heures plus tôt, le président américain avait menacé le régime de Téhéran d'anéantissement si un accord de sortie de crise n'était pas trouvé pour rouvrir notamment le détroit d'Hormuz. Réaction aujourd'hui du dirigeant iranien, la résistance du peuple iranien ne fera qu'augmenter face aux sanctions, pressions et intimidations. Envoyé spécial à New York, Julien Chavanne.
6: Massoud Pezeshkian n'a aucune intention de céder aux menaces américaines.
7: Hier, le président américain nous a traités de terroristes, mais ce sont nous les victimes du terrorisme.
6: Aux provocations de Donald Trump, le dirigeant iranien lui répond en brandissant des photos, celle de l'ayatollah Khamenei tué au premier jour des frappes américaines et israéliennes et celle d'enfants victimes présumées des bombes américaines. Le représentant des États-Unis quitte alors la salle de l'Assemblée générale.
7: Nous ne céderons pas à la coercition et nous ferons regretter leurs actes aux agresseurs, comme il se doit. Monsieur Trump et ceux qui cherchent à déformer la réalité doivent comprendre que, si nous sommes prêts au dialogue, nous n'accepterons pas le langage de la force.
6: Si les émissaires de Donald Trump négocient toujours en coulisses avec les Iraniens, publiquement, la tension ne retombe pas entre Washington et Téhéran. 7 mois après le début de cette crise, le langage de la force reste une impasse. Julien Chavanne, New York, RFI.
5: Autre intervention remarquée à la tribune de l'ONU, celle du président syrien Ahmed al-Sharreh, qui affirme que la région du Golan, en grande partie occupée par Israël, restera un territoire syrien. C'est déjà ce que disent les Nations Unies, mais le nouveau gouvernement colombien a reconnu la souveraineté d'Israël sur le Golan. Jusqu'ici, les États-Unis avaient été les seuls à l'avoir fait.
3: Allez, on va rester à l'ONU, on va continuer à parler d'ailleurs du Proche-Orient, parce que les propos tenus hier par Emmanuel Macron, le président français, à la tribune des Nations Unies sur la Cisjordanie, ces propos ne passent absolument pas en Israël.
5: Oui, Emmanuel Macron avait été très critique sur l'action des Israéliens en Cisjordanie, où chaque jour des violations sont faites, affirmant aussi que le Hamas n'était pas actif sur ce territoire. Le Premier ministre israélien Benjamin Netanyahou a dénoncé des propos d'une absurdité grotesque. L'ambassadeur américain en Israël lui a emboîté le pas, parlant d'un discours déconnecté de la réalité. Sur le terrain, ce mercredi, un soldat israélien a, selon les autorités israéliennes, été grièvement blessé lors d'une attaque à la voiture Bélier au niveau d'un poste de contrôle. Et selon le ministère palestinien de la Santé, dans ce même secteur, un Palestinien a été tué par l'armée israélienne.
3: Au Yémen, les Houthis menacent désormais les États-Unis.
5: Oui, Riyad, qui mène la coalition anti-Houthi, demande l'aide de Washington régulièrement, ce que jusqu'ici le président Trump a refusé de faire. Et aujourd'hui, les Houthis affirment que si c'est finalement le cas, si Washington s'engage aux côtés de l'Arabie Saoudite ou intervient dans le détroit de Bab el-Mandeb, eh bien les rebelles frapperont les intérêts américains au Moyen-Orient. Un conseiller militaire du mouvement a par ailleurs ajouté que les Houthis et l'Iran formaient un seul bloc.
3: Et c'est dans ce contexte que Xi Jinping est attendu ce soir à Washington.
5: Oui, et le président américain Donald Trump se déplacera en personne pour accueillir son homologue chinois à sa descente d'avion. La visite va durer jusqu'à vendredi. Elle devrait surtout se conclure par une prolongation de la trêve commerciale en vigueur depuis fin 2025 entre les deux pays. Mais déjà, Pékin a fait un geste sur un dossier qui empoisonne les relations sino-américaines, le fentanyl. La Chine vient en effet d'annoncer qu'elle renforce ses contrôles sur deux produits chimiques exportés vers l'Amérique du Nord. Correspondance Cléa Broderst.
8: Deux substances de plus sous contrôle. Pour les exporter vers les États-Unis, le Mexique ou le Canada, les entreprises chinoises devront désormais obtenir un permis. Ces produits peuvent servir à fabriquer du fentanyl, un opioïde responsable de nombreuses morts par overdose aux États-Unis. L'annonce tombe alors que Xi Jinping est attendu à Washington. Donald Trump réclame depuis longtemps à Pékin de freiner les exportations de ces ingrédients. Avec les deux nouveaux ajouts, la liste chinoise compte désormais 18 substances soumises à autorisation. 13 y avaient été inscrites en novembre dernier, puis 3 autres en mai, après les précédentes rencontres entre les deux dirigeants. Le dossier pèse aussi sur leurs échanges commerciaux. En 2025, Trump avait imposé à la Chine des droits de douane liés au fentanyl. Il en avait ensuite réduit une partie en échange d'un engagement de Pékin à lutter contre ce trafic. Depuis, la Cour suprême américaine a annulé ses surtaxes. La Chine assure, elle, disposer de lois antidrogues parmi les plus strictes du monde et renvoie régulièrement les États-Unis à leur propre crise des overdoses. Cléa Broderst, Pékin, RFI.
3: Cette première à présent, les observateurs de l'OSCE qui ne sont pas invités aux élections américaines.
5: Oui, celle de mi-mandat, les midterms qui commencent dans un peu plus d'un mois, si je ne m'abuse, début novembre. L'OSCE voit dans cette décision un éloignement significatif d'une pratique démocratique bien établie. Pas conforme non plus aux engagements des États-Unis, pris en tant que membre de l'Organisation pour la sécurité et la coopération en Europe, l'OSCE. En décembre dernier déjà, les États-Unis avaient conseillé à l'OSCE de se concentrer sur des missions qui soutiennent la stabilité et la paix, plutôt que sur, je cite, la transformation de la vie politique intérieure dans les pays membres.
3: 18h, bientôt 7 minutes en temps universel, vous êtes à l'écoute du Grand Journal du soir sur Radio France Internationale avec Christophe Page. Et l'heure du dossier de cette édition, Christophe, on va faire un gros plan sur El Niño, c'est le phénomène climatique qui a commencé au mois de juin, et c'est un super El Niño qui est surnommé déjà Godzilla.
5: Oui, Godzilla, c'est, vous le savez, ce monstre japonais de cinéma, métaphore des bombes atomiques lâchées sur Hiroshima et Nagasaki à la fin de la Seconde Guerre mondiale. Et de fait, le El Niño qui a débuté il y a quelques mois est énorme, monstrueux, c'est du jamais vu, un super El Niño qui aura des conséquences terribles. Igor Strauss du service environnement de RFI est avec nous pour en parler. Bonsoir Igor. Alors Igor, d'après un rapport publié aujourd'hui par le Climate Impact Lab de l'Université de Chicago aux États-Unis, les scientifiques estiment que ce super El Niño devrait provoquer entre septembre 2026, c'est-à-dire aujourd'hui, et février 2027, dans quelques mois, la mort de centaines de milliers de personnes, plus de 450 000 personnes.
7: Et oui, des hommes, des femmes et des enfants succomberont à des coups de chaud et la situation continuera après février 2027, alertent les scientifiques. Ce qui va faire évidemment exploser les chiffres de ce décompte macabre. Les pays du Sud seront les plus touchés. Dans le trio de tête des pays les plus affectés, on retrouve le Nigeria avec plus de 30 000 décès, puis l'Indonésie avec plus de 19 000 victimes et le Soudan, 17 500. Les pays du Sahel, la RDC, l'Éthiopie, l'Ouganda paieront également un lourd tribut, mais on retrouve également un pays du Nord dans les 20 pays les plus touchés, les États-Unis 19e, situé entre le Ghana 18e et le Cameroun 20e.
5: Et Igor, ces températures extrêmes jamais atteintes auparavant auront aussi des conséquences majeures sur la santé, la sécurité alimentaire ou encore le stress hydrique.
7: Exactement, avec la sécheresse et le manque d'eau, les pertes agricoles devraient être énormes, le bétail ne pourra pas survivre à de telles chaleurs, ce qui va compromettre l'accès à la nourriture de millions de personnes. D'ailleurs, le PAM, le programme alimentaire mondial, avertissait dès le mois d'août, l'impact d'El Niño sera tel qu'il va plonger environ 50 millions de personnes dans la famine aiguë et les prix des denrées alimentaires, beaucoup plus rares, va monter en flèche, qui les rendra inaccessibles pour de nombreuses familles.
5: Mais alors Igor, qu'est-ce qu'on peut faire ?
7: S'adapter pour sauver un maximum de vies. Et pour cela, il faut avoir une connaissance précise de ce qui fonctionne réellement. Certaines solutions existent déjà, les systèmes d'alerte précoce et les plans d'action contre la chaleur.
9: qui permettent aux agents de santé de cibler les populations les plus vulnérables. D'autres nécessitent d'être améliorées, comme la disponibilité de l'eau ou la prévision des températures dans certaines zones géographiques. Fort de ces connaissances, de certaines évolutions techniques, il faudra ensuite investir massivement pour déployer tous ces moyens de prévention. Et le temps presse pour les scientifiques qui rappellent que cet épisode El Niño n'est qu'une carte postale venue du futur, car les températures anormalement chaudes aujourd'hui seront la norme dans quelques décennies et nous ne pouvons pas être en état d'urgence permanent.
5: Merci Gorge Strauss du service environnement de RFI.
10: Un mot de l'actualité africaine qu'on trouvera en détail dans un peu plus de 20 minutes sur RFI. On vote ce mercredi au Maroc, Christophe, pour les élections législatives.
5: Oui, près de 16 millions de personnes sur 36 millions d'habitants sont appelés aux urnes pour élire les 395 députés de la Chambre des représentants. Le pouvoir d'achat, l'emploi, les inégalités sont au cœur des préoccupations des Marocains pour ces élections. À la mi-journée, le taux de participation était de 11,34%. Les bureaux de vote ferment dans un peu moins d'une heure à 19h, temps universel. Et puis la Cour pénale internationale a reconnu coupable un ancien commandant rebelle centrafricain de crimes contre l'humanité, notamment torture et emprisonnement illégal. Crime commis par Mohamed Saïd Abdelkhani en 2013, alors que la Centrafrique sombrait dans la guerre civile.
10: L'Asie à présent, la Birmanie, le chef de la junte, est en pleine offensive médiatique et diplomatique.
5: Dans une grande interview au Time Magazine, le dictateur Min Aung Hlaing, qui a pris le pouvoir lors du coup d'État de 2021, eh bien, il essaie d'orchestrer le retour de son pays sur la scène internationale. Mais la junte est responsable de nombreux crimes, et on les connaît, hein, Human Rights Watch, dans un rapport sur les femmes prisonnières politiques en Birmanie, documente les tortures, les viols qu'elles subissent. Briony Lo, vice-présidente, vice-directrice Asie pour Human Rights Watch.
11: La façon dont sont traités les prisonniers politiques et en particulier les femmes est clairement une stratégie délibérée de la part de la junte. Près de 30 000 personnes ont été placées en détention depuis le coup d'État de 2021. Des associations de défense des prisonniers ont recensé 290 décès de prisonniers politiques, dont 43 femmes et enfants. Et je pense que l'ampleur des exactions que nous avons pu documenter relève très clairement des schémas récurrents dans la manière dont les prisonniers politiques sont traités par les autorités pénitentiaires. La cruauté infligée par la junte est à la fois délibérée et systématique. Cela se manifeste par des arrestations arbitraires ou des tortures et mauvais traitements subis en prison par les détenus qui vivent dans des conditions extrêmement précaires. On leur refuse régulièrement des soins médicaux, ce qui a des conséquences particulièrement graves pour les femmes enceintes. Et même après leur libération, elles souffrent de syndromes de stress post-traumatique et sont souvent ostracisées par leur famille et leur communauté.
5: Briony Lo, jointe par Nicolas Roca.
10: L'actualité en France, la primaire socialiste pour la prochaine présidentielle qui débute ce soir dans, allez, moins de 30 minutes chez nos confrères de LCI.
5: Oui, alors c'est pas encore la primaire, c'est dans 3 semaines, mais le premier débat télévisé, 5 candidats vont être là et il n'y aura pas de sang sur les murs. C'est ce qu'a déjà dit le patron du PS, Olivier Faure, mais par contre, il y a déjà eu des passes d'armes à distance. En tout cas, ce soir, les candidats vont devoir sortir des déclarations de campagne pour convaincre. Charlotte Turin-Tomaca.
12: Ils seront donc 5 ce soir sur LCI. Raphaël Glucksmann, Olivier Faure, Ségolène Royal, Jérôme Guedj et Emmanuel Morel. Pas de confrontation directe. Chacun répondra tour à tour aux questions d'une dizaine de Français. Philippe Brun, lui, n'y participera pas. La justice a rejeté ce mercredi sa demande de réintégration dans la primaire. Exclu du scrutin et suspendu du PS après des accusations de violence, le député dénonce un coup monté et a annoncé faire appel. Au programme pouvoir d'achat, économie, dette et crise internationale, un premier test pour Raphaël Glucksmann, favori des sondages, crédité de 11 à 13%. Il veut profiter de la primaire pour imposer sa ligne social-démocrate, pro-européenne et anti-LFI. Une ligne qui lui vaut les critiques de ses adversaires. Ségolène Royal le qualifie de stagiaire et Olivier Faure lui reproche de tourner le dos aux alliances à gauche. Car derrière ce débat, c'est surtout la stratégie pour 2027 qui se joue. Raphaël Glucksmann et Jérôme Guedj refusent une alliance avec LFI quand Olivier Faure et Ségolène Royal défendent une logique de rassemblement de la gauche. 5 lignes politiques donc, avant 2 autres débats les 1er et 4 octobre.
5: Charlotte Turin-Tomaca, 2 autres débats sont également effectivement prévus début octobre.
10: Et alors lui n'a pas besoin de primaire pour être le patron. George Lucas, réalisateur de Star Wars.
5: Et un musée à son nom vient d'ouvrir depuis hier aux États-Unis à Los Angeles, le musée Lucas de l'art narratif, consacré à l'art de raconter des histoires en images, cinéma, peinture, BD. Il aura fallu près de 20 ans, des projets abandonnés, des polémiques et surtout plus d'1 milliard de dollars d'investissement, mais cette fois c'est fait, l'édifice Suisse est spectaculaire. C'est le maître lui-même, Georges Lucas, suive un peu, qui l'a dessiné. Il était d'ailleurs là en personne pour inaugurer ce musée hors norme. Envoyé spécial à Los Angeles, José Marinho.
13: Mesdames et messieurs, bienvenue à l'aéroport international de Los Angeles.
14: À peine débarqués, ces touristes français ont déjà la tête dans les étoiles. Direction le musée Lucas de l'art narratif.
15: Waouh, on dirait un ovni. Toutes ces formes qui sont assez irréelles, ça nous plonge clairement dans Star Wars.
14: Un vaisseau blanc de 5 étages et 28 000 mètres carrés. Aux commandes, George Lucas, 82 ans, le père de Star Wars. Son ambition, faire de ce musée un temple de l'art capable de réunir les peuples.
16: Star Wars se nourrit des récits négatifs qui perpétuent l'histoire de l'histoire.

moléculaire se produit dans les fibres de la plante lumineuse. Admirablement uni et fondu grâce à l'absence de pulsions et de tout reflet brutal.

hommes, pris de vertige, recommencent leur troublant manège qui amène à un troisième aperçu, plein de vie et de couleurs. Plein de vie et de couleurs. Le loup s'efface bientôt.

l'image du début. Indéfiniment, la plante répète ses curieuses révolutions qui semblent liées à sa propre existence. On reconnaît les personnages, le jet d'eau, la façade,

arête supérieure est formée d'un système de ventouses pareil à celui de l'animal triangulaire. Un travail d'acrobate te permet d'atteindre un des montants et de te diriger verticalement vers la friandise que l'on t'offre, que l'on va t'offrir.

Au fond du récipient occupé par le savon blanc, soudain, on voit bouger la mousse épaisse, étalée sur la partie supérieure du bloc uni et glissant. Un troisième animal vient de révéler sa présence, jusqu'alors dissimulée par une immobilité absolue, jointe à un aspect déroutant. Certaines carapaces neigeuses recouvrent le corps de l'étrange bête qui, rampant avec lenteur, laisse échapper à intervalles réguliers un hoquet sec et plaintif. Parvenu au bord du savon, l'animal descend la pente à pic afin de gagner le fond plat du récipient.

côté le cylindre à hélice complètement métallique. Ce nouvel objet, de dimension fort restreinte, contient quelques puissantes piles. Semblant obéir à un ordre, l'hélice, fixée au bord du cylindre comme à la poupe d'un navire, tourne rapidement, avec un bruit léger. Placée en bas, l'hélice évente constamment la surface grisâtre, dont l'aspect se modifie peu à peu. Le zéphyr, en caressant successivement tous les points du pourtour, amène une contraction du disque étrange, qui s'arrondit comme un dôme. On dirait quelques géantes membranes d'huîtres se crispant sous l'action d'un acide. Puis, privé de vent, les bords du dôme se relèvent doucement, et en peu d'instants, le disque reprend son ancienne rigidité, perdant, d'après une fausse apparence, la vie animale qui venait de se manifester en lui.

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on mettait des panneaux de partout. Vigie 360, vous êtes surveillés, vos enfants vous diront merci. Tous les derniers vidéoclubs avaient fermé. On pouvait même plus trouver des vieux Ken Loach inédits. À une question posée à ce sujet par le dernier élu d'opposition, le président du Grand Conseil avait répondu « On loue pas de cassettes à des morts. Veuillez passer dans le sas, sauver des vies, restez chez vous, racolage passif interdit. » Sous peine d'amende envoyée au foyer, il y avait des panneaux de partout. On était cons à l'époque.

0: concrètement, avec le recul, on peut se dire que la société de surveillance généralisée était à plein régime. Mais des câbles étaient parfois arrachés à même le sol, les caméras défoncées, les intérimaires derrière leurs écrans aussi. Puis, tout d'un coup, au printemps 2027, ça s'est encore un peu durci. Les gens sont devenus incontrôlables. Les tentatives de démontage des systèmes de télécommunication se faisaient quotidiennes. Et l'armée est entrée dans le game. C'était terminé. Il n'y avait plus rien. Comme dans les films ou dans les grands récits de nos grands-parents, on pouvait même plus baiser dans les coins ou piquer à la tire. Il n'y avait plus rien. Aujourd'hui, il reste des gens, quelques-uns. Il y a bien quelques afflux sanguins, des vaisseaux qui éclatent, des corps perdus, remplis de nouvelles maladies, des maladies de société nerveuse. Tout le monde est rentré au bercail. Comme toujours, il aura fallu l'armée. Mais il n'y a qu'un truc qui perdure, qui s'est jamais barré, un seul truc qui résiste. C'est le karaoké. Les gens chantent à en pleurer, chez eux, seuls ou à plusieurs, souvent en visio. Si on enlève le son de toutes ces scènes du vendredi soir, et que tu mets des violons, comme dans les films de Wong Kar-wai, alors tu auras le plus beau film du monde. Il faudra le faire, ce film, d'ailleurs. Il faudra y songer. J'ai déjà les titres. Ce qui restera de nous.
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